0: Dis donc, Linda, viens dire un mot pour Martin Solveig. Dépêche-toi. Qu'est-ce que tu attends là?
1: Allah,